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1: Cun l'aura variable de dot stat hier in qual fase cumplivdia. Cun sclerides pon ins cunzont quinta in l'Engiadina ed en les valades talianas. I erkläre mein pli frestjots, cum fine de 9 Grad en il Grischun del Nord ed en l'Engiadina Wasser, e fine de 7 Grad en il Sorsese ed en l'Engiadinota. 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